0: Pour faire qu'on sache.
1: On va voir.
0: So, T-Bone 1 CML 1192 and Route 19, starting mileage when ready. 6609, 6609.
1: 6609.

0: Enfin, une section d'étage GVA.
1: One, six, one.
0: New Pennsylvania, Lincoln, Lincoln Robert, 0337, LLR, 0337, 3907.
1: 3907.